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10: Alhamdoulillah, je parle français, machallah.
7: Comment vous appelez?
10: Moi je m'appelle Omar Arma, nation de Côte d'Ivoire.
7: Côte d'Ivoire.
10: Oui.
7: C'est la première fois que vous venez à Touba ou bien?
10: Non, c'est ma deuxième fois que je viens assister le grand magal de Touba.
7: Comment est-ce que vous avez trouvé l'événement?
10: Alhamdoulillah, vraiment, c'est magnifique. C'est rare qu'on voit ces gens du monde dans le monde entier. Alhamdoulillah, après la Mecque et après la Ziyara Sena Ali. Et après ça encore bien on voit ça. Alhamdulillah, c'est une grande cérémonie. Donc on prie Dieu vraiment qu'Allah nous facilite. Tout le monde qui sont venus assister à cette cérémonie, qu'Allah fasse que tous les vœux que nous sommes envoyés ici, qu'Allah fasse tout, que les vœux soient réalisés, Inch'Allah. Et je remercie encore le président de la République, Diomaye Faye Bassirou, avec toutes ses délégations. Voilà, et je remercie encore notre président Alassane Dramane Ouattara, et avec toutes ces délégations aussi en Côte d'Ivoire, et tous les musulmans dans le monde entier. Qu'Allah envoie la paix en Afrique et dans le monde entier. Merci beaucoup.
7: Une question, vous êtes de la Côte d'Ivoire, vous connaissez bien Grand Bassam, le Cheikh Ahmed Bamba est passé par Grand Bassam lorsqu'il était exilé au Gabon.
10: Oui, je connais bien Grand Bassam, mais je n'ai pas trop l'information si ce moment qu'il était, il résistait à Grand Bassam. Je n'ai pas trop renseigné là, mais je connais le Grand Bassam. Inch'Allah, de temps en temps, on se rend là-bas pour la visite inchallah
7: merci beaucoup
10: merci
7: et
10: beaucoup.
7: Bon retour
10: merci beaucoup salam
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0: 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Et nous invitons Serigne Abdou Aziz Mbacké pour son intervention et le professeur Ahmadou Bamba Mbacké. 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
1: Monsieur le recteur.
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